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2: C'est des gens de notre famille qui sont déjà venus en Espagne, enfin à Minorque, il y a un an de ça, et qui avaient visité ce palais et qui l'avaient trouvé très joli.
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4: Hi vivia molt bé.
1: 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It's amazing to see how people lived in days gone by and the rich.
2: C'est des gens de notre famille qui sont déjà venus en Espagne.